And then the round has been drawn by Glenn Morris Hayes. Once again, four incredible Prince! Merci encore à Prince pour ce grand final du 43e Festival de Jazz. This was, I tell you, for me, was a very moving moment because I know Prince for 30 years and this is the only show he's coming and doing this year worldwide. C'est la première fois que le show concert qu'il a donné ce soir au Festival de Jazz de Montreux. J'aimerais vous dire merci, vous avez été un public fantastique. I'd like to thank you, you have been the best audience in the world. We also have the best people doing the sound, the light, and all the security, and all the people working for the festival. Tous ceux qui ont travaillé au festival. Merci. Et maintenant, en avant-première, on va vous montrer l'affiche de l'année prochaine. Et c'est Romero Brito qui l'a faite. Romero Brito, come on! Romero Brito, il a fait différents tableaux. Il a peint une voiture pour la Fondation 2. And here is the poster coming in, come on. Alors ça, c'est vraiment la maquette. You explain to you, the little guy, c'est le petit musicien, le petit chien, c'est pour l'année prochaine. Voilà. Well, Prince is gone, he's on an airplane. He's gone already. À tout à l'heure.